0: Pénible, soleil, horrible la tierce, horrible.
1: But for Jimmy, changing course will be difficult. Nurture versus nature.
2: L'état du film, c'est le déterminisme social, hein, suivant le lieu dans lequel on est, à capacité égale,
1: Director
2: on n'a pas
1: Courcol
2: de
1: says his